du mat, c'est du mix en non-stop ici sur Fun Radio. Vous écoutez l'émission numéro 1 chaque week-end, Party Fun, et avec en ce moment le label Spinning qui nous régale. On est en mode Spinning Sessions jusqu'à 3h du mat dans Party Fun sur Fun Radio.

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1: Je m'appelle Jérôme, bonjour et bon dimanche. Ça y est, c'est fini pour le Festival de Cannes. C'est parti pour Roland-Garros et ça continue pour profiter de ce week-end, peut-être un week-end de 3 jours pour vous, avec le soleil, la chaleur et la dance music. On démarre avec le nouveau son d'Henri PFR, Fun Radio. Enjoy dance, dance music. Bienvenue, il est 6h.

Bienvenue sur Fun Radio. On va écouter un des plus grands classiques de The Weeknd, c'est Sacrifice. Mais alors, juste avant, écoutez-moi ça. Ça, c'est le son qui réunit Martin Garrix et Ed Sheeran. Repeat It, le nouveau Martin Garrix, sur Fun Radio.

Bienvenue sur Fun Radio Toblo avec c'est l'un de mes sons préférés de toute la playlist de Fun Radio. On écoutera Habits. Et là, juste avant, à 6h18, je vais vous parler de ce DJ, le DJ français UGL, qui signe un de vos sons préférés en ce moment, UGL avec Jamaican. UGL qui, depuis plus de 10 ans maintenant, est devenu un incontournable de la scène électro. Il a des tubes, notamment des collabs aussi avec Topic, ce son, oh là là. Mais aussi plus récemment, cette reprise de la chanteuse américaine Ultra Naté. Et depuis vendredi, un nouveau son, une collab avec donc la chanteuse Ultra Naté là aussi, mais pour un tout nouveau titre qui s'appelle Moving to the Sun, le nouveau UGL sur Fun Radio. Ça donne ça.

très très club, ça va tourner tout l'été, ça c'est sûr, dans les clubs, dans les voitures, le nouveau UGL, donc avec Ultra Naté, UGL qui fait aussi partie des DJ que David Guetta a invité pour assurer la première partie d'un de ses trois concerts au Stade de France. Ce sera pour celui du vendredi 12 juin, UGL et David Guetta qui font plus que se connaître, ils ont déjà bossé ensemble, notamment sur ce titre. Et David Guetta, à 6h20, eh bien on l'écoute maintenant sur Fun Radio. Voici Walk It Away, passez un bon dimanche. Bon dimanche 24 mai avec dans le prochain quart d'heure l'horoscope du jour. Tout le monde va y passer. Et juste avant, il y aura aussi Toblo, je vous l'ai promis, avec Habits. Et David Guetta maintenant, c'est ça Fun Radio, Dance Music.

0: Vous êtes sur Fun Radio, bonjour. Voici l'horoscope de ce dimanche, donc 24 mai qui démarre avec vous les béliers. Les béliers, prenez les commandes de l'organisation d'une sortie collective pour la semaine prochaine. Les taureaux, un équilibre parfait entre repos physique et stimulation intellectuelle remplira votre journée. Les gémeaux, plein d'idées surgissent de votre esprit, que ce soit pour le boulot ou pour améliorer votre bien-être. Les cancers, votre bien-être à vous passe par la déconnexion numérique. Lâchez un peu les réseaux sociaux là ce dimanche. Les lions, un compliment sincère reçu de la part d'un proche renforcera votre confiance interne. Les vierges, votre sens de la méthode vous aide à classer des documents administratifs importants. Les balances, une réconciliation ou un apaisement familial rendra l'atmosphère particulièrement douce. Les scorpions, plongez-vous dans un thriller ou une enquête. Votre cerveau a besoin d'énigmes. Les sagittaires, vos derniers rêves pourraient contenir une piste créative intéressante. Les capricornes, ne vous laissez pas influencer par les doutes des autres. Gardez votre cap. Les Verseaux, une rencontre d'apparence banale se transformera en un échange intellectuel passionnant. Et enfin les poissons, la nature ou le contact avec les animaux vous apporte un ancrage indispensable. L'horoscope de Maureen de Fun Radio que vous retrouvez aussi chaque jour sur le site et l'appli Fun Radio. Lui, c'est un scorpion comme moi, je le sais. Un jour près, on est né pratiquement le même jour, début novembre. C'est David Guetta. David Guetta qui, dans quelques semaines, sera au Stade de France. C'est un événement important pour lui, pour vous aussi, puisqu'à tout moment, vous pouvez partir là-bas grâce au double fun de David Guetta sur Fun Radio. David Guetta, on va l'écouter tout de suite avec Afrojack et Sia. Et le double fun, pour tout savoir, bah c'est maintenant, écoutez.
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0: en choisissant Fun Radio comme chaque jour. Vous allez démarrer ce dimanche matin avec Blaster Jax, Rihanna, avec Angèle, Justice et avec le son que j'écoute en boucle en ce moment. C'est ce son de Tim Impala, la version remix de Dracula. Dans le prochain quart d'heure. Wake up. Bruno sur Fun Radio, c'est lui qui vous réveille chaque matin entre 6h et 10h. Il sera de retour demain en direct, dès lundi 6h, et avec ce jeu à 7h50 qui vous permet chaque matin de gagner jusqu'à 5 000 euros.
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3: Bonjour Gaël.
4: Et bonjour.
5: Salut Gaël.
4: Salut Gaël. Salut l'équipe.
3: On l'aime.
5: On a déjà envie que tu gagnes.
3: Oh là là. ça c'est l'accent du Tarn.
4: Exactement.
3: Ah ouais, ça sent le vin du jour. Oh là là. Ça sent les manchons de canard, ça. Ça sent le vin rouge.
4: Les bons magrets de canard.
3: Au corps, mais évidemment, on a envie d'être avec toi là maintenant, Gaël. T'es à Mazamé, t'es agent territorial. Tu as envoyé Bruno par SMS au 74 900 pour jouer au jeu des 5000. Évidemment, c'est un jeu que tu connais bien. Les règles sont injustes, mais tu les acceptes.
4: Oui.
3: Je te pose 5 questions. À chacune de tes bonnes réponses, tu gagneras 1000 euros. Ça veut dire 5000 euros à la clé à l'issue du questionnaire, là, dans 2 minutes.
4: Oui.
3: Mais dans les 5 dernières secondes du jeu, on appellera un voleur, un auditeur qui, comme toi, s'est inscrit par SMS, mais il s'est inscrit hier. Et la question, c'est... Je vais l'appeler ce matin, il aura 5 secondes pour décrocher, va-t-il répondre? Et surtout, va-t-il répondre en disant Bruno sur Fun Radio? Si c'est le cas, il volera ton argent. Nous sommes d'accord?
4: On est d'accord.
3: Deux thèmes de questions. Premier thème, les noms de compagnies de croisière, histoire de lancer une bonne pandémie. Longtemps. Le deuxième thème, tout savoir sur la chauve-souris avec qui Batman adore matcher sur Tinder.
4: Le premier thème.
3: Allez, on y va, les noms de compagnies de croisière, première question. Une compagnie de croisière dans l'univers du cinéma s'appelle Disney Cruise Line ou Universal Movie Boat.
4: Universal Movie Boat.
3: Non. C'est Disney Cruise Line dans l'univers de Disney. Pas d'argent, deuxième question. Une compagnie de croisière sur des voiliers géants a pour nom Love Makers ou Star Clippers.
4: Star Clippers.
3: Ouais. 1000 euros, troisième question. Une compagnie de croisière dans des palaces flottants s'appelle Ritz-Carlton Yacht Collection ou Palace Hilton Golden Suite.
4: Palace Hilton.
5: C'est en galère à chaque fois.
4: Ah ouais, allez.
3: Dis donc, bilingue, hein. Gaël, toi t'es bilingue. Toi tu pars en Angleterre, on peut te lâcher au milieu de Londres.
5: Tout va bien,
3: vraiment.
6: Et l'anglais, excusez-moi. C'est dur. Avec l'accent du sud, c'est encore
4: ouais,
6: bien.
4: Ouais, ouais, ouais. Je m'excuse pour les Anglais qui écoutent.
3: Tout va bien. Tout va bien. Gaël, il reste à 1000 euros. Quatrième question. Une compagnie de croisière en Arctique et Antarctique s'appelle Merck Adventures ou Quark Expeditions.
4: Quark Expeditions.
5: Ça.
3: 2000 euros.
5: Ça tous les jours. Il y a encore combien de questions?
6: J'ai trouvé pire que moi. Je pensais pas que ça existait.
3: Cinquième et dernière question. Une compagnie de croisière qui porte le nom d'un peintre s'appelle Pablo Picasso ou Paul Gauguin?
4: Pablo Picasso.
3: Non, Gauguin.
5: Oh.
3: Pour découvrir les paysages de Polynésie. Puisque c'est ce que peignait Paul Gauguin. Bon, Gaël, 2000 euros. 2000 euros, c'est bien. Quand c'est pas prévu, quand t'attaques ta journée, ça fait toujours plaisir. Tu feras quoi avec l'argent?
4: Ah ben, ça va nous aider pour la maison, parce qu'on a pas mal de travaux à faire, donc ça va nous aider.
3: J'ai le numéro d'un voleur qui vient de s'afficher sur mon écran, Gaël. Hier, j'ai donné 5 secondes au voleur pour s'inscrire. En 5 secondes, hier, j'ai reçu 14 SMS. C'est un de ces 14 SMS que je vais appeler maintenant en direct. Évidemment, la personne ne sait pas que je vais appeler. Petite nouveauté ce matin, je n'appelle plus en privé. Pourquoi? Parce qu'on s'est rendu compte que Free, et pour les gens qui ont des téléphones avec Free, les appels privés sont déroutés. C'est-à-dire que si t'appelles, eh ben, la personne peut pas avoir ton message. Donc, on s'est dit, en attendant que Free récupère ce truc, on va se mettre non privé. Donc, on va appeler avec le 01 42 48 5000. La personne aura 5 secondes pour décrocher. Elle dit allô, elle est éliminée. Elle dit Bruno sur Fun Radio, elle récupère tes 2000 euros. On est d'accord, Gaël?
4: Oui, ok. On va croiser les doigts.
3: Quelque part en France ou en Belgique.
4: Oh putain.
3: Le voleur a décroché trop tard hier et ce matin, ben, j'ai l'impression qu'il est même pas dans un délire de décrochage. Bon, Gaël, allez, on va couper court. C'est gagné.
4: Oh, merci beaucoup. Oh, vous êtes au top, l'équipe. Vous êtes au top.
5: Dis-le en anglais maintenant.
3: Gaël, répète après moi. It is a wonderful day.
4: It is a wonderful day.
5: Encore, s'il te plaît, un autre mot, s'il te plaît.
3: I can't believe it.
4: I can't believe it.
5: Oh,
3: ma star. Gaël, 2000 euros, ça part chez toi. Merci beaucoup.
4: Merci beaucoup, la petite, ne changez rien. Vous êtes au top du top. Je vous écoute tous les matins. Vous êtes au top.
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1: Le son très repris sur les réseaux sociaux depuis le festival Coachella de Tame Impala. Tame Impala, j'aime Impala, on aime tous. Tame Impala, Dracula, c'est la version remix. Qu'est-ce que c'est bon, vous allez monter le son, ça c'est garanti. Ça va arriver. Angèle Justice, c'est maintenant Fun Radio. Enjoy, dance, dance music. Bah, c'est un bon dimanche, il est 7h.

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Et Dance Music maintenant avec Justin.

Les meilleurs DJ sont ici, il est 7h15. Ils sont sur Fun Radio et l'un de vos DJ préférés s'appelle... Robin Schulz. Robin Schulz en 10 ans. Il nous a sorti Banger sur Banger. Robin Schulz. Il y a tellement de sons de Robin. De collab aussi, comme ici avec James Blunt. Vous en voulez encore du Robin Schulz? J'en ai, hein. Robin Schulz, c'est aussi des remixes. Ce remix de Lily Wood and the Bricks. C'est Robin Schulz. Et depuis donc vendredi, sa playlist s'allonge puisqu'il y a un nouveau son de Robin Schulz qui est sorti et que vous avez découvert vendredi sur Fun Radio. Il s'appelle Better Times et ça donne ça.

0: Robin Schulz qui est ce week-end à Ibiza. Il mixe dans l'un des plus grands clubs de l'île. Il mixe ce week-end au Pacha. Et Robin Schulz, souvenez-vous, ça avait été aussi l'un des DJ présents sur l'édition 2025 de Fun Radio Ibiza Experience.
1: Thank you. Thank you so much. Merci. Oh my God.
0: Voilà pour le nouveau son de Robin Schulz que je voulais partager avec vous ce matin. Et pour la dance music, on va revenir dans un instant. C'est là aussi une de vos nouveautés préférées en ce moment. Another. Ça va arriver dans le quart d'heure. Et dans moins d'une minute, Léo Funback arrive. C'est Miles Away sur Fun Radio. Bon dimanche.
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le DJ américain John Summit. Sur Fun Radio, 7h34, bonjour, bon réveil. Wake up. Et attention, chaleur aujourd'hui encore et dans les jours qui viennent pour cet après-midi, on annonce jusqu'à 27 degrés pour Marseille, 31 à Lille, 32 à Brest comme à Lyon, 33 à Paris. Un peu de fraîcheur, on va en avoir, j'ai regardé la météo du côté de San Francisco en Californie, 13 degrés cet après-midi. San Francisco, c'est le son de Son of Legend.

0: Scénariste qu'on écoutera aussi avant 8h sur Fun Radio. Bon week-end.
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0: Bon dimanche matin. Merci de choisir Fun Radio Dance Music.
1: Wake up.
0: Avec Bebe Rexha, avec Jennifer Lopez et David Guetta, on écoutera Save Me Tonight. Et puis avec, comme chaque week-end, les meilleurs moments. Les meilleurs moments de Bruno, le retour de Bruno et toute l'équipe demain en direct à partir de 6h. Les meilleurs moments qui passent par ce rendez-vous. C'est chaque matin avec Pino, quand il prend une année et qu'il nous fait jouer avec.

0: Dino nous fait jouer avec une année. Ça peut tomber n'importe quand dans l'émission. Ça peut être n'importe quelle année. Et là, on est en 1995, l'année de ce titre de Janet Jackson. Oops now!
1: Exactement. Et en 95, Bru, je vais te faire plaisir. On écoutait ça.
0: The Nightcrawlers.
1: Ça fait partie de ce genre de titre, c'est cool 10 secondes et puis après, c'est un peu chiant quoi.
0: Mais bah, c'est bien vendu.
2: Tu déçois.
1: Non, mais j'ai des titres comme ça. Mais genre, okay, c'était bien ça. Ouais. En fait, sur le long terme.
0: Non, bon, ça, moi j'aimais bien sur la longueur, mais écoute, visiblement c'est pas ton cas, c'est pas très grave. Écoute,
1: il y a deux seuls.
0: C'est que j'ai failli le mettre en plus comme son ce matin. Je me disais, on va le mettre en entier, mais bon,
2: t'as bien fait.
0: Je l'aurais passé plus de 10 secondes, quoi qu'il arrive.
1: Bon, alors en 95, qui remportait l'Oscar du meilleur acteur? Indice sonore avec ce titre.
0: Tom Hanks.
1: Ouais, non.
2: Forrest Gump.
0: Forrest Gump. Ouais.
1: On l'a tous vu ici, j'imagine.
2: Ah,
1: Forrest
2: oui,
1: Gump.
2: Sûr. Complètement, je l'avais en DVD.
0: Mais il avait eu deux années de suite, je crois. Hein, c'est ça. Hein. En fait, il a même failli y avoir trois fois et trois fois il y a eu pour Forrest Gump. Il y a eu, je crois, pour Seul au monde et il l'a pas eu pour Le Soldat Ryan qui est sorti après parce que sinon ça faisait trop.
1: Il disait à un moment donné.
2: Il
1: n'y
2: avait pas assez de
1: autres,
2: place sur l'étagère.
0: Ouais. Et trop alors, d'Oscar, tu l'Oscar.
1: Il croyait tellement en Forrest Gump qu'il a préféré toucher un pourcentage sur les recettes du film plutôt qu'un salaire fixe. Ben il a bien fait.
2: Bien joué.
1: Hein. Donc il a gagné pour le film 40 millions de dollars.
2: Ah bien.
0: C'est marrant. Tom Hanks, il est forcément gentil. Hanks.
1: Ouais. Hein? Autant son fils
0: soir,
1: est débile.
0: Je zappais avant d'aller me coucher et je suis retombé sur le Da Vinci Code et tu dis il est forcément
1: non,
0: cool.
1: Non, ouais, il est cool, il a la classe. Ouais. Allez, en 95, on écoutait ça.
0: Ah non, c'était pour Philadelphia l'autre Oscar d'ailleurs, je dis des conneries.
2: Le fromage.
0: C'était pas pour il a eu Philadelphia, il a eu pour ce film et après
1: c'est drôle de raconter ça sur Michael Jackson.
0: Bien sûr. J'aurais pu le dire sur San Francisco il y a deux minutes, hein, c'était encore moins raccord.
1: Exactement. Allez, en 95, alors là, ça, si t'as pas la réponse, Bruno, je suis très vexé. Un jeu télé était lancé sur France 2, question de rapidité.
0: Les amours.
1: Eh oui, bien sûr, je l'avais déjà.
2: Ça date de 95?
0: Ouais.
2: Mais c'était qui le premier présentateur?
0: Jean-Luc Reichmann, exactement. Ensuite, ça a été Tex, et ensuite, ça a été moi.
1: Il y a eu Patrice Laffont un petit peu qui a fait l'été.
0: Et Patrice Laffont, je crois qu'il avait remplacé pendant un été avant que Tex arrive, il me semble.
2: Ok.
1: Elle a duré 26 ans, l'émission, avec plus de 7000 émissions. Et donc, tu as participé. Un bon souvenir, plutôt, Bru, les enfants de la télé.
0: Non, mais surtout quand on a arrêté, ça cartonnait en audience. Je l'ai fait 2-3 ans, je crois.
2: Ça devait être drôle à tourner.
3: Oh, c'était sympa, moi, j'aimais bien.
0: Tu sais que des fois, c'était malaisant. Hein. J'ai eu des couples, je te jure, des fois où tu sentais que. T'avais à l'antenne, moi ça m'est arrivé une ou deux fois à l'antenne de gueuler. Hein.
2: C'est vrai?
1: Ah oui.
0: Ouais.
1: Et tu te faisais draguer?
0: Moi, une fois j'ai dit à un mec, j'ai dit en fait tu parles pas comme ça à ta meuf. Vraiment. Je te jure.
2: À ce point-là comme ça?
0: Ouais. Non, des fois c'était compliqué.
1: Et tu te faisais draguer, il te proposait des fois des trucs. Genre,
0: ça m'est arrivé.
1: Venez dans le sud et on va s'éclater.
0: Ça m'est arrivé.
2: Mais t'es un porc. Mais ouais,
1: quoi,
2: il se fait ses petits films.
0: Non.
1: C'est la vérité, j'invente rien.
0: J'ai eu des couples qui étaient des joueurs d'équipe.
2: Ah, d'accord. Ok, d'accord.
0: Voilà, qui était prêt. Si j'avais dit oui, j'aurais pu rentrer sur le terrain, quoi, tu vois.
2: Ok, d'accord.
0: Okay.
1: Ouais. Ah bah, moi, j'ai joué au foot, j'ai déjà eu ça.
0: Mais je vois, alors, avant que vous vous posiez la question, parce que je vois ton regard, Karina, je suis resté sur le banc.
3: Bah oui, je le sais, ça. Tu rigoles.
0: Évidemment.
1: Allez, on va passer ça. Allez, en 95, on écoutait ça.
0: Destry.
1: Alors, tu vois, ce titre sur la longueur, bah, ça, c'est parfait, par contre.
0: Ouais, alors quoi, tu vois, 10 secondes et il me fait chier, moi.
2: Ah ouais,
0: comme quoi.
1: Allez, oui, bon, c'est pas grave. En 95, un chanteur fan d'une chanteuse décide de l'inviter pour chanter aux Enfoirés. Le début d'une aventure pro ensemble. T'as dit quoi? Non.
2: Jean-Jacques Goldman?
1: Ouais, alors il a invité
2: Céline Dion?
1: Ouais, exactement.
2: Ah, c'était à ce moment-là?
1: En fait, en 95, elle était connue, mais pas plus que ça. Et donc, il est venu la faire chanter pour chanter le titre Là-bas aux Enfoirés. Ça, c'était aux Enfoirés. Et donc après, ils se sont dit, mais tu chantes tellement bien, Céline, on va faire un album. Et puis, ils ont fait l'album 2 avec tous les titres qu'on connaît. Ah,
0: t'imagines, c'est les Enfoirés à l'époque. Maintenant, ils chanteraient ça avec Sébastien Chabal, qui sont en duo avec Michel Larocque.
2: Et Dembélé.
1: Et Dembélé.
2: C'est tellement ça.
1: C'est vrai que c'est le multivers maintenant, les Enfoirés.
0: C'est pas le même délire.
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1: 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David Guetta qu'on écoute maintenant avec Jennifer Lopez. Enjoy, dance, dance music. Bon dimanche, il est 8h.

Il est 8h08. C'est le meilleur moment de la semaine, c'est le dimanche matin, mais c'est aussi le dimanche soir. Avec peut-être un retour de week-end en voiture et avec dans les oreilles, 2 heures avec les plus grands classiques de la dance music dans l'émission Fun Radio Anthologie tout à l'heure à 18h. Les Black Eyed Peas arrivent et voici Oria.

réveil sur la radio qui vous joue les meilleurs DJ. Il fait d'ailleurs partie de vos DJ préférés depuis plus de 10 ans maintenant, Kaigo. Le DJ norvégien Kaigo, c'est tellement de banger. En quelques années seulement. Des collabs aussi comme avec Selena Gomez.

de Michael Jackson. Et depuis vendredi, Kygo, c'est aussi un nouveau titre, une nouvelle collab avec une voix que vous connaissez puisque c'est la voix de Dan Timinski qui est la voix du titre d'Avicii, Hey Brother. Le nouveau Kygo s'appelle Heaven on Your Mind et ça donne ça.

tout de suite bien, on en écoute quelques secondes et ça y est, on est séduit. Le nouveau donc Kygo, le nouveau son de Kygo, Heaven on Your Mind sur Fun Radio, les meilleures nouveautés. Dance électro et la dance music aussi. De retour pour profiter de ce dimanche matin avec Justin Bieber et Nicki Minaj. Ou encore Imani avec Don't Be So Shy. Et puis tout de suite, le DJ Henri PFR est sur Fun Radio. Bon week-end. 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

0: Il est 8h35, c'est dimanche et vous êtes déjà debout. Bienvenue.
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0: Et bon week-end. Alors c'est vrai que je sais pas si vous êtes plutôt glace en pot ou glace en cornet, mais je suis sûr que vous aurez envie de fraîcheur pour profiter de cette journée avec le soleil et les températures qui vont avoisiner les 30 degrés là un peu partout en France cet après-midi. Alors bienvenue. Bienvenue sur Fun Radio. Dans le prochain quart d'heure, je vais vous jouer Naïka, le son est tout frais, One Track on Mind, et aussi David Guetta que vous partez voir à tout moment au Stade de France grâce au double fun de David Guetta. David Guetta, c'est Walking Away qu'on va écouter tout de suite, et le double fun sur Fun Radio, c'est ça.
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0: Et cette semaine, forcément, qu'on ne peut pas passer à côté de Subnautica 2, la suite du célèbre jeu de survie sous-marine, désormais jouable en coop jusqu'à 4 joueurs. Cette fois, vous devez explorer la planète océanique Zazoura, remplie de créatures géantes, de bases à construire et d'extraterrestres. Le jeu qui mise toujours sur l'exploration, le crafting et une ambiance très immersive. Développé sous Unreal Engine 5, il impressionne déjà par ses graphismes et son atmosphère. Subnautica 2, c'est à retrouver sur console et PC.
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0: Pour demain, en direct de Bruno sur Fun Radio qui vous réveille chaque matin entre 6h et 10h. On va revivre là maintenant un des meilleurs moments de la semaine avec notamment Anaïs et la réponse d'Anaïs à cette question.
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2: Bonjour Anaïs.
3: Bonjour, salut à tous, salut l'équipe.
4: Salut Anaïs.
2: Anaïs, t'es à Sisteron.
3: Oui.
2: Et on posait cette question tout à l'heure parce que Pino était tombé sur une vidéo d'une nana qui nourrit les crocodiles dans un zoo et que le crocodile est sorti de son aquarium pour venir bouffer directement et il s'est présenté dans la nana qui a pas flippé du tout et Pino disait moi ça je pourrais pas. Le métier que tu pourrais pas faire, toi c'est actrice.
3: Oui, actrice de films pour adultes.
4: D'accord. Tu m'étonnes, oui.
3: Mais ça, c'est pas possible, que ce soit sur le plan personnel, sur le plan émotionnel, même sur le plan social. C'est impossible.
4: Pourquoi t'as peur de t'attacher? Pourquoi émotionnel?
3: C'est pas de m'attacher, mais c'est le fait de me dire comment je peux en arriver là. Attention, il y en a, je porte pas de jugement loin de là, mais moi, je ne pourrais pas.
2: Oui, parce que après on est arrivé là. Enfin, tu vois, parfois c'est un choix de vie. C'est moins rigolo quand c'est pas un choix de vie et que c'est vraiment parce que t'as besoin de bouffer. Et puis après c'est pareil. Je pense qu'il y a des trucs qui sont faits plus dans le respect que d'autres, même si le ménage est fait. Oui, ça reste un truc compliqué.
4: C'est par passion aussi parfois. Hein. Vraiment, il y en a qui disent.
3: Mais non, mais oui.
2: Mais c'est pour ça. Évidemment. Non, mais Soso a raison.
3: Ah oui, non, mais tout à fait. Alors, personnellement, j'ai du mal déjà à gérer mes dimanches matins. Donc là, c'est dire une carrière internationale, ça va non.
4: Ah, merci. C'est le dimanche matin chez toi, d'accord.
2: D'accord. Merci pour l'info, en tout cas, Anaïs. On sait que t'es pas à la messe, du coup. Anaïs, on te fait des bisous. Non, mais même, tu sais, on parle de ça. Alors évidemment, tu vois, on n'est pas bégueule. Je pense que tout le monde ici dans ce studio a regardé au moins une fois un film porno. Lucas, je parle pas de toi, puisque ça ne se chiffre
5: ce
2: plus.
5: Ce matin.
2: Ce matin,
5: il y a 30 dans
2: l'émission.
5: C'est le délire.
2: Mais non, t'as le délire de. T'as des gens autour, quoi, tu vois. C'est ça aussi, le dos.
4: Ouais,
5: t'as le perchiste qui est là.
2: Ouais, excuse-moi.
4: On n'entend pas très bien le A.
5: Et puis, le pire, c'est qu'il faut refaire les scènes des fois.
4: Ouais.
2: Imagine si toi, dans la vie privée,
5: t'en y retournes.
2: Non.
5: Ah bah non, on va pas pouvoir.
4: C'est un plan séquence, les gars, je vous le dis. Hein.
2: Renan, bonjour Renan.
6: Salut la famille, salut les amis.
4: Salut Renan.
6: C'est un plaisir de vous avoir.
4: Nous aussi. Ben,
2: c'est un plaisir de t'avoir, mais déjà, parce qu'on parle de métier, toi, t'es ramoneur fumiste.
5: Ah bah tu vois, ça colle.
2: Alors, t'as le ramoneur et le ramoneur fumiste, c'est celui qui vient devant ta cheminée, mais il fait rien. Non, je suis fumiste aussi. Bon, Renan, mais déjà, excuse-moi, mais ramoneur, c'est pas un métier, tu vois, où de base, je me dis pas, tiens, j'irai faire ramoneur. C'est quoi le métier que tu pourrais pas faire, toi?
6: Alors moi c'est tout ce qui touche aux reptiles, enfin les serpents, je supporte pas ces bestioles, bien qu'elles aient bien le droit de vivre, hein, bien évidemment, mais loin de moi. Tout ce qui est soigneur, etc., éleveur de ces petites bestioles.
2: Mais t'avais eu cette info là, près de Toulouse, il y a un cobra qui s'est échappé, un serpent à lunettes.
6: Oui, qui reste à Toulouse.
2: on le repère facilement, mais... le serpent à lunettes, il fait... Il est fou à Flelou. J'étais pas sûr de cette vanne. Voilà. Renan, je t'embrasse.
6: Merci. Salut la famille.
4: Bisous. Ciao.
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1: C'est bon de ressortir les lunettes de soleil hein, depuis deux jours. J'espère que vous profitez bien de ce week-end. Peut-être un week-end de trois jours si demain vous ne bossez pas. En tout cas ici sur Fun Radio, mode week-end avec la dance music évidemment. Blaster Jax, Rihanna, on va écouter une Faithful et avant Afrojack, Sia et David Guetta. Voici Awake Tonight. Enjoy dance, dance music. Il est 9h.

Milky sur Fun Radio. Et l'un de vos DJ préférés s'appelle Ugel, le DJ français Ugel qui en à peine 10 ans en fait a enchaîné tellement de tubes comme notamment tiens cette

0: Le son est très club. J'aime beaucoup le son du Ugel, donc le nouveau Ugel avec Ultra Naté. Ugel qui fait partie des DJ avec David. David Guetta a invité pour assurer la première partie d'un de ses trois concerts au Stade de France. Ce sera celui du vendredi 12 juin. Ugel et David Guetta qui se connaissent plus que bien puisque ils ont déjà collaboré ensemble, notamment tiens sur ce titre. Think of me. Et Ugel, dans le quart d'heure, on va l'écouter avec l'un de vos sons préférés en ce moment sur Fun Radio. C'est Jamaican. Jamaican Bam Bam, c'est là maintenant sur Fun Radio. Et Angèle avec Justice pour What You Want. Bon dimanche.
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0: Bienvenue sur Fun Radio. Bon dimanche, le Festival de Cannes c'est fini, c'est parti pour Roland-Garros et puis ça continue pour profiter de ce week-end avec le soleil, la chaleur et la dance music. Florida, Whistle dans le quart d'heure. Et juste avant Sound of Legend avec San Francisco, bienvenue.
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0: Elle s'appelle Dara. Et avec son tube, elle a permis à la Bulgarie de remporter l'Eurovision cette année. Dara, c'est un phénomène incontournable. On va l'écouter là dans un instant sur Fun Radio. Théo se prépare avec vos Daddy Fun pour lire vos messages en direct dans toute la France à partir de 10h et puis juste avant. Et comme chaque week-end, les meilleurs moments de Bruno. Bruno sur Fun Radio qui vous réveille chaque matin, qui sera de retour en direct lundi à partir de 6h et qui, chaque semaine avec Karina, à ce rendez-vous que j'adore.
1: Les enfants sont formidables.
2: Comme chaque matin, enfin comme chaque mercredi matin, Karina a récupéré des enfants ou des parents d'ailleurs sur le net ou à la télé qui l'ont fait marrer.
3: Alors Soso, toi t'es la seule autour de cette table qui a un chat, tes parents ont un chat. Alors quand le chat a des puces, qu'est-ce qu'on lui met?
4: Bah un collier anti-puce.
3: Non, on met pas de collier anti-puce.
5: Un collier anti-puce.
2: Bon, ça c'est au maître.
6: Vas-y, redis-le ma chérie.
7: Redis-le pour voir.
3: Mais il a
5: un collier anti-pute.
3: Voilà, histoire de bien sûr. Non, ce sont les puces. Après, tu me diras peut-être que les deux grattent. Bon, quand les enfants sont petits, certains apprennent à jouer d'un instrument. Vous saviez jouer d'un instrument quand vous étiez petit? Vous avez appris
4: un
3: truc?
4: Peu.
3: T'as fait quoi, toi,
4: ce
3: saut?
4: La guitare.
3: Guitare.
4: Ouais.
3: Et bah, tu sais quoi, t'as un point commun avec ce petit garçon. Sa mère n'a pas de patience. C'est peut-être la différence avec la tienne. Et tu sais quoi, je la comprends.
8: Arrête ça, vraiment.
3: Oh mon Dieu. Bon, parfois les enfants pleurent parce qu'ils veulent un truc, ils veulent un jeu, ils veulent un bonbon, un gâteau, un chiot à la limite. Mais ce petit garçon pleure pour toute autre chose.
5: Leroy Merlin.
9: Tu veux aller à Leroy Merlin? C'est pour ça que tu pleures?
5: J'arrête de pleurer.
3: Voilà, la seule moyen d'arrêter de pleurer, c'est de l'emmener à Leroy Merlin. Donc j'adresse un message solennel à Leroy Merlin. Si vous avez un petit sac de goodies avec un tournevis, un autocollant et une visseuse dévisseuse, envoyez-le à ce petit garçon,
8: c'est
3: ça lui fera
8: mignon,
3: plaisir.
8: Tu serais fier, toi, Bruno.
2: Bien sûr, évidemment. J'ai une passion Weldom, moi, maintenant.
3: Ah Weldom, ouais. Je connais pas Weldom.
2: J'ai changé de
8: crèmerie.
2: De
8: crèmerie,
3: ouais. C'est pas une crèmerie, c'est...
8: Enfin,
3: je sais pas
2: crème.
3: C'est ça.
2: Très bien. Avec le directeur d'antenne Bruno, Fonfred, notre ancien réalisateur, on est chez Weldom tous les deux.
8: Il doit kiffer aussi, je le connais.
3: Bah, c'est sûr.
2: Tu sais pourquoi il a pas kiffé?
8: Non.
2: Parce que moi, je le connais par cœur, mon Weldom, donc je suis allé tout de suite à l'endroit où je voulais aller, et lui, il faisait la gueule parce qu'on n'avait pas fait tous les rayons. J'ai une vie, je peux vous dire, les gens se rendent pas compte.
3: Ah, là, ça, le show business,
2: le
3: ça
2: show
3: changé,
2: business,
3: hein.
2: C'est quelque chose. Ça, je peux vous dire que Charles Alonque, il avait pas vu venir.
3: Est-ce que vous vous souvenez du jour où vous avez découvert l'humour? La première fois où vous avez ri de ouf. Toi, Bruno, c'est avec la blague, avec justement le tournevis et les fesses qui tombent.
2: Ouais.
3: D'accord? Soso, toi, quand t'étais
4: Moi,
3: petit...
4: c'était sur scène, quand on avait fait un spectacle, j'avais pas de collant, j'ai montré mes fesses à tous les parents.
3: Voilà. Donc, t'as
4: c'était
3: découvert
4: drôle.
3: L'humour et
4: ouais,
3: l'autodérision.
4: C'était drôle.
8: Premier épisode de H à la télé.
3: Ah voilà, le premier fou rire. Et ben j'ai trouvé une maman qui raconte le premier fou rire de son fils.
10: Mon fils a 6 ans et demi, il a découvert que si on retirait le A de cahier, ça faisait le mot chier. Et vendredi, il est rentré mais mort de rire parce qu'il a écrit dans son carnet des devoirs « Faire signer mon chier du jour ». Et que la maîtresse l'a lu, il était mais explosé en mode « Ah, elle a lu la maîtresse, j'ai écrit un gros mot et je me suis même pas fait disputer ».
3: C'est génial, la découverte de l'humour. Je trouve ça trop mignon.
2: Ah ouais. Mais moi, j'avais jamais capté que si t'enlevais un
3: c'est vrai.
2: Un cahier, ça faisait chier.
3: Voilà.
4: Ça change ton enfance, hein, en vrai.
2: C'est un cadeau. J'aime beaucoup.
3: Maintenant, je vais vous parler d'un ado. C'est la première fois que ça arrive dans ce moment. 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
11: Au cas où t'es faim.
12: Oui.
11: Il y a du riz dans le frigo.
12: D'accord.
11: Okay.
12: Mais moi, je veux surtout bouffer des gros... 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
12: Non, c'est une blague.
3: Oh, tu peux couper le son 2 secondes, Gaëtan? Tu vas manger ton riz.
2: Mais t'as bipé quoi?
3: Mais à ton avis, avec Miaou, Bruno...
2: Ah, j'avais pas compris. Ah, pardon.
3: Bah, quand même.
2: Mais il a quel âge, le môme?
3: Ouais, il doit avoir 17 ans, 16-17 ans,
4: ah,
3: un truc
4: ouais,
3: comme ça.
4: Il a... Ouais.
3: Ouais, non, peur, lui, hein. C'est bien avec des légumes, des haricots.
2: Pareil qu'après, il a pris son piano et il a dit on m'a dit, ça ne pose pas de question.
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0: Allez go, 10h du mat sur Fun Radio.
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0: Je m'appelle Théo, je suis trop content de vous retrouver. On démarre ensemble les Daddy Fun. Vos messages en direct sur Fun Radio jusqu'à 14h. Le numéro du WhatsApp, c'est le 06 43 07 12 89. Faites-vous plaisir, hein, je lis tous vos messages. Et la Dance Music là ce matin avec Bébé Rexa.

reçu en interview et en live il y a quelques jours. C'est juste sur Fun Radio, le podcast sur funradio.fr. Et puis vos messages sur le WhatsApp 06 43 07 12 89, c'est les Daddy Fun. Salut à Eric, Mathilde, Camille. Il y a Laurie aussi qui me demande José Bruno Mars en classique. Et ben let's go, ça arrive sur Fun Radio après Blaster Jax.

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0: Ouais, autant vous dire que vous êtes nombreux là sur le WhatsApp de Fun Radio à m'en parler. 06 43 07 12 89. David Guetta au Stade de France. Il y a Marie qui me demande si on n'a pas quelques places à offrir. Julien qui me dit comment on fait pour emporter les dernières invitations. C'est ultra simple. 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Et ça tombe peut-être là, dans moins de 5 minutes, sur Fun Radio, puisque David Guetta, on l'écoute maintenant avec Gillo Jennifer Lopez. Préparez-vous, Fun par SMS au 74 900. Et Avicii qui arrive aussi sur Fun Radio.
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0: toute la journée sur Fun Radio, la dance music, plus de 40 minutes en non-stop.
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0: Et ça continue maintenant avec le nouveau Shakira, le temps de faire un tour par le WhatsApp 06 43 07 12 89, les Dédi Fun jusqu'à 14h, c'est vos messages en direct à l'antenne. Salut à Mathieu à Bordeaux qui vient de réserver ses places pour Garo Rock. Ça c'est clairement le plus gros festival de l'été avec Fun Radio du côté de Marmande. Ça va être une folie hein, avec les artistes Fun Radio présents sur scène là-bas fin juin. Epsilon, Timmy Trumpet, Major Lazer, Gims, plein d'autres. Info Reza, c'est sur funradio.fr. Gims arrive ce matin sur Fun Radio. Avant ça, c'est Sound of Legend. L'excellent Moonlight Shadow. 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

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Bah faites ça, tiens, pendant qu'on enchaîne les plus de 40 minutes de dance music en non-stop avec Calvin Harris, Offenbach et Ritza. La

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1: Fun Radio, 11h du mat, plus de 40 minutes de dance music non-stop. Morceau de circonstance là pour la suite. Ina avec Sun Is Up, le soleil qui s'est levé partout en France, ça fait trop plaisir. Vos messages aussi sur le WhatsApp 06 43 07 12 89, les Daddy Fun qui continuent. Et avant tout ça, voici David Guetta.

30 minutes de dance music en non-stop et puis le message de Bastien aussi hein, sur le WhatsApp, direction le Cap Ferré avec Guigui, Yaya et Tom. On va profiter du soleil, pique-nique et sunset sur la plage. Oh, le programme de rêve. Profitez bien les amis, le WhatsApp 06 43 07 12 89 et la dance music maintenant avec Henri PFR sur Fun Radio.

0: tout.
1: C'était Théo sur Fun Radio, on fait de la radio ensemble.
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1: C'est comme ça tous les week-ends, 10h, 14h, vous passez vos messages en direct sur Fun Radio et vous êtes de plus en plus nombreux à écrire tous les week-ends sur le WhatsApp, ça fait tellement plaisir. 06 43 07 12 89 et il y a Cécile Agnor qui me dit « Salut toute l'équipe de Fun Radio, merci pour la bonne musique toute la journée, 31 degrés ce matin, ça va monter jusqu'à 34 degrés cet après-midi, ça fait trop du bien. » Ouais, c'est clair, soleil partout en France aujourd'hui, on en profite avec la dance music de Fun Radio forcément et je vous passe le nouveau Upsilon, c'est l'un de mes sons préférés en ce moment, ça s'appelle Isabelle.

0: Nouvelle Epsilon à découvrir sur Fun Radio juste après Afrojack.
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0: Sur Fun Radio, bah oui, c'est parti pour plus de 40 minutes de dance music non-stop.
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0: Avec Angèle pour la suite, avec Aigo et puis avec le message de Mathieu sur le WhatsApp 06 43 07 12 89. J'adore quand vous me racontez le programme du week-end. Mathieu qui part en rando à Loudainvielle dans les Pyrénées cet après-midi avec sa chérie Manon. Il y a Caro aussi dans les Landes. Salut Théo, bon courage à tous ceux qui bossent comme moi aujourd'hui. Exactement, force à ceux qui bossent. Bon week-end à tous les concernés. Blaster Jax pour la suite sur Fun Radio. Et un excellent classique de Kaigo sur Fun.
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soyez les bienvenus sur Fun Radio. Plus de 40 minutes de dance music non-stop. Il va être tellement bien ce dimanche soir sur Fun Radio. Dès 20h, vous avez rendez-vous avec Mick Ossé dans Party Fun. C'est du mix toute la soirée avec les plus grands DJ, les meilleurs sons Fun Radio, la plus grosse stuff de France tout à l'heure et les Global DJ maintenant pour se mettre dans l'ambiance après Pink sur Fun Radio.

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1: Allez, midi sur Fun Radio, ça continue. Les Didi Fun, 06 43 07 12 89. C'est le numéro du WhatsApp pour passer vos messages en direct. Juste avant, vous êtes tellement pas prêts pour ce qui arrive. Je vous passe, je pense, l'un des meilleurs morceaux de David Guetta. C'est un gros classique qui s'appelle Bad. Et juste avant, c'est Sound of Legend sur Fun Radio. Enjoy.

sur Fun Radio, plus de 40 minutes de dance music en non-stop. Soyez tous les bienvenus. Bon week-end tout le monde. Vos messages sur le WhatsApp, les Daddy Fun, ça continue. Le numéro 06 43 07 12 89. Message d'Alexis. Salut à tous, je fais une dédicace à toute ma famille et ma copine. J'ai pris la route pour rentrer en Ardèche. Soyez tous les bienvenus, prudents sur les routes de France. La dance music de Fun Radio, c'est UGL qui arrive juste après LB1 avec Tout Donné sur Fun Radio.

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1: Ça fait plaisir, le classique d'Anna Grande et Kenji sur Fun Radio.
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1: Et des classiques à retrouver aussi tout à l'heure en 18h-20h dans Fun Radio Anthologie. Pour l'instant, la suite des Daddy Fun, c'est jusqu'à 14h que je m'occupe de lire vos messages en direct à l'antenne. 06 43 07 12 89, numéro totalement gratuit, c'est le WhatsApp de Fun Radio. Et il y a Mélissa qui me dit bonjour Fun Radio. Je voudrais dire que ça devrait être interdit de bosser sous cette chaleur. C'est vrai qu'il fait super beau partout en France. Ça commence à cogner. La dance music de Fun Radio pour vous accompagner, c'est Martin Garrix avec Ed Sheeran. Ça vient de sortir, ça s'appelle Repeat It. Vous le découvrez cet après-midi sur Fun Radio. Après Bébé Rexa.
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0: 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Juste avant pour la dance music, plus de 40 minutes en non-stop sur Fun Radio. 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
1: Fun Radio, le WhatsApp 06 43 07 12 89 jusqu'à 14h, c'est les Daddy Fun. Message d'Alex, Daddy Fun pour féliciter Millie et Fred pour leur mariage ensoleillé et leur souhaiter plein de bonheur. Et ben le message est passé, les vôtres aussi, dans un instant après Calvin Harris et Oria maintenant sur Fun Radio.

Vous écoutez Fun Radio, bon week-end tout le monde. Je m'appelle Théo, plus de 40 minutes de dance music non-stop et un message d'Emily sur le WhatsApp 06 43 07 12 89, les Daily Fun. Salut Théo, salut Fun Radio, j'ai cru entendre hier un remix de Stardust. Est-ce qu'on peut l'écouter cet après-midi sur Fun Radio? Il est trop bien. Et ben c'est parti, Stardust, la reprise de David Guetta et Milky, c'est Just The Way You Are sur Fun Radio. La première.

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0: J'adore, j'adore, il y a plein de messages là sur le WhatsApp de Fun Radio cet après-midi, 06 43 07 12 89, les Dédi Fun jusqu'à 14h. Et vous êtes nombreux à m'envoyer des photos de vous en train de faire bronzette là cet après-midi. Il y a Enzo et Louis qui sont sur la grande plage de Biarritz. C'est blindé de monde. Ouais, tu m'étonnes, avec le temps qu'il fait, ça profite, vous avez bien raison. Il y a Margot qui écoute Fun Radio en voiture avec les enfants aussi. Et c'est Fun Radio qui vous accompagne sur toutes les routes de France avec Henri PFR. Et Justin Bieber qui arrive aussi en classique sur Fun Radio, la première radio dance.
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0: 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C'est parti pour plus de 40 minutes de dance music non-stop sur Fun Radio. 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

Bel après-midi, bon week-end tout le monde avec Fun Radio, la première radio dance programme de la journée. Tout à l'heure à 18h, vous avez rendez-vous avec Mikosé pour Fun Radio Anthologie. Clairement l'une des meilleures émissions qu'on vous passe ici le week-end sur Fun Radio avec que des classiques pendant 2h. Juste avant des 14h, Nayama qui arrive et 40 minutes de dance music en non-stop, ça continue avec Martin Garrix en classique. Et juste avant, ça c'est excellent, c'est le tout nouveau Tame Impala, ça s'appelle Dracula sur Fun.

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1: Fun Radio, 14h, bienvenue, c'est Nayama avec vous. Je passe le dimanche après-midi avec vous tous là sous le soleil, avec plus de 40 minutes de dance music non-stop qui continue, avec le son de Mr. Belton Weasel. C'est calé après Offenbach, ils étaient à Cannes là ce week-end. On les écoute juste après Angèle avec Justice sur Fun Radio.

0: C'est Nayama sur Fun Radio, j'ai le classique parfait pour vous cet après-midi. De toute façon, vous avez choisi la meilleure radio pour profiter du soleil ici sur Fun, c'est Dance Music en non-stop. Et avec ce classique, Pitbull qui arrive. Après Gim, c'est Sound of Legend sur Fun Radio.
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0: J'adore ce son de Kungs à fond dans la voiture avec les lunettes de soleil. Et c'est comme ça toute l'après-midi pendant ce week-end de 3 jours. En plus, là maintenant, on va redémarrer plus de 40 minutes de dance music non-stop sur Fun Radio avec le son de Peggy Gou en mode Ibiza. Ça arrive après Blaster Jax sur Fun Radio.
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Demain, retour de la Team Fun Radio à partir de 18h sur la route du retour du week-end de 3 jours. Ils seront avec vous et avec des séjours au Futuroscope à gagner. Comme ça, vous repartez direct en week-end là, grâce à Fun Radio. Donc restez connectés. En attendant, Timmy Trumpet arrive et Lucky Luke avec Couleur d'ennemi sur Fun.

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1: En ce moment, c'est plus de 40 minutes de dance music non-stop sur Fun Radio. Je m'appelle Nayama, je passe le dimanche après-midi avec vous en mode plage peut-être avec le son de l'été qui arrive. UGEL que je vous ai prévu après Ritza et Bébé Rexa sur Fun Radio. Vous écoutez la première radio dance.

0: Bon week-end de 3 jours avec Fun Radio.
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0: Et cet après-midi, on se fait plaisir avec la dance music en non-stop, avec des nouveautés forcément. Et comment ne pas parler du son qui a gagné l'Eurovision, qui est viral en ce moment. J'adore. Et ça arrive après Jennifer Lopez et David Guetta sur Fun Radio.
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0: en France avec le son de Fun Radio. Sur l'enceinte connectée au bord de la piscine, dans la voiture, direction la plage, avec plus de 40 minutes de dance music non-stop qu'on va redémarrer maintenant avec le son de Youstay. Ça arrive après Henri PFR sur Fun Radio. 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

Le week-end, ça profite du soleil, mais vous pouvez aussi vous refaire les meilleurs moments de Bruno sur Fun Radio en podcast sur l'appli Fun Radio. Tout est gratuit. Et nous, on continue l'après-midi bronzage avec le son de Justin Timberlake en classique avant 16h. Et Franglish juste avant sur Fun Radio.

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1: Fun Radio, 16h, 30 degrés, ça bronze, ça se baigne et ça se balade avec plus de 40 minutes de dance music en non-stop là pour profiter de ce week-end de 3 jours qui continue avec le son de Naika qui arrive. Et juste avant, on attaque cette nouvelle heure avec Trenaclia et la collab Afrojack Sia Guetta sur Fun Radio. Enjoy.

forêt, dans la piscine, avec aussi les podcasts de Cyril Hanouna avant le retour de l'équipe demain. Et nous, l'après-midi, on la continue avec la dance music de Another qui arrive, un des sons de l'été, après l'artiste et Chico Rose sur Fun Radio.

0: En ce moment, il y a un remix Fun Radio que j'écoute en boucle. Le son qui va tellement bien avec le soleil partout en France, c'est le remix de Tame Impala par Boys Noize. Découverte Fun Radio qui arrive. C'est Pépite et on écoute ça juste après Angèle et Justice. 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

0: 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Et cette collade de fou qu'on écoute, et Gims qui arrive sur Fun Radio.
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2: Et cette semaine, forcément, qu'on ne peut pas passer à côté de Subnautica 2, la suite du célèbre jeu de survie sous-marine, désormais jouable en coop jusqu'à 4 joueurs. Cette fois, vous devez explorer la planète océanique Zazoura, remplie de créatures géantes, de bases à construire et d'extraterrestres. Le jeu qui mise toujours sur l'exploration, le crafting et une ambiance très immersive. Développé sous Unreal Engine 5, il impressionne déjà par ses graphismes et son atmosphère. Subnautica 2, c'est à retrouver sur console et PC.
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Bon après-midi, bon week-end de 3 jours avec Fun Radio. Ça va revenir au bureau bien bronzé en mois d'août avant l'heure. Ça fait plaisir. Après une piscine, plage, balade en forêt, peut-être en mode taf aussi pour certains. On pense fort à vous. Et on vous lâche pas sur Fun Radio avec le son de

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1: 17h tout pile, bienvenue sur Fun Radio, je m'appelle Nayama et dans les plus de 40 minutes de dance music non-stop, je vous ai prévu un de mes remixes préférés du moment, David Guetta qui sample Stardust pour le son de Milky. C'est une vraie folie, on écoute ça juste après Sound of Legend sur Fun Radio.

On continue plus de 40 minutes de Dance Music non-stop en ce moment sur Fun Radio avec Offenbach, notre duo qui était à Cannes ce week-end. On va les écouter après John Summit, nouveau DJ résident Fun Radio, et rejoint la famille. On est trop content de l'avoir avec nous. Et on l'écoute là.

0: le son qui fait du bien cet après-midi. Et qui arrive après Bébé Rexha sur Fun Radio.
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1: 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Bienvenue sur Fun Radio, un petit week-end au soleil. Il est 18h, on y va.
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samedi et le dimanche. Pendant 2 heures, on se fait plaisir, les amis. On réécoute les sons qu'on adore, les classiques, les artistes qui nous font kiffer. Sean Paul, David Guetta, Will Smith, Bob Sinclair, Madonna, Daft Punk, J Balvin. Bref, encore une émission incroyable. Et le premier quart d'heure est dingue, les amis. S'il y a dans un instant Robin Schulz, c'est pour démarrer un classique du milieu des années 90. Titre phare et emblématique de ce courant musical appelé à l'époque la Dream Music. Avec Zivago, il y avait aussi cet artiste phare, Robert Miles. Voici le son de Children pour démarrer l'émission. Bon week-end tout le monde, petit week-end prolongé pour ceux qui ne bossent pas demain, et ça c'est plutôt cool. Allez, à la maison, en voiture, vous savez quoi, on monte le son et on se fait un petit kiff. Jusqu'à 20h, les plus gros classiques de Fun Radio, c'est Fun Radio.

0: Le son de Galantis avec Runaway.
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0: Le samedi, le dimanche, pour terminer la journée, pour attaquer la soirée, pour attaquer peut-être un week-end prolongé pour ceux qui ne bossent pas demain. En tout cas, nous, on se fait plaisir, évidemment, en direct, avec vos sons préférés. C'est ça, les classiques de Fun Radio. Le samedi, le dimanche, Fun Radio Anthologie, avec dans un instant le retour de plus de 40 minutes de Dance Music Non-Stop. Juste avant, on se fait plaisir avec le duo italien Benassi, les cousins Benassi. Oui, Benassi Bros, le... oui, c'est les cousins.

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0: Cardinal Official avec Sean Paul. Le morceau s'appelle Dangerous.
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0: Et vous savez quoi les amis? Un Dangerous peut en cacher un autre. Oui, pour démarrer plus de 40 minutes de Dance Music Non-Stop, on est de retour avec David Guetta. Dangerous. Oui. L'émission a été bossée. David Guetta, Dangerous avant 19h. Il y a le projet de Martin Solveig avec Jack Jones, le projet Europa. Lonely Heart, vos classiques préférés jusqu'à 20h, et dès 20h on passe en mode party fun sur Fun Radio.
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0: Merci d'être là, c'est le Fun Radio les amis.
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0: Bienvenue sur Fun Radio, première radio dance, il est 19h.
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0: Exactement, et on est là le samedi, on est là le dimanche, on se fait plaisir, on se remémore les artistes qu'on a adorés, les classiques qu'on a adorés, les sons qui vous donnent forcément envie de danser en soirée. On est prêt à partir, on fait demi-tour. Le morceau est canon, l'artiste est dingue, et on va continuer évidemment de se faire plaisir. Je vous ai promis les Daft Punk tout à l'heure, on va s'écouter le Harder, Better, Faster, Stronger. Dans un instant, il y aura du Madonna, du Kygo, du Rihanna, du Calvin Harris avant 20h. Bref, les sons qu'on adore, et là tout de suite, c'est fou. Avicii, Baby Bash. Et voici DJ Snake avec A Different Way. Merci d'être là. On prolonge le week-end, les amis. Le dimanche, jusqu'à 20h, avec les classiques de Fun Radio, c'est Fun Radio Anthologie.

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1: J'adore terminer le week-end avec les plus gros classiques de Fun Radio, comme ce son de l'artiste et Mafiosa, c'est parfait. Sur Fun Radio, on va s'écouter plus de 40 minutes de dance music non-stop. Et pour la suite, mes amis, des gros classiques qui arrivent. Madonna dans un instant, et le titre qui est samplé sur le générique de l'homme qui valait 3 milliards. Daft Punk avec Harder, Better, Faster, Stronger, c'est ça.

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0: Et évidemment, on va prolonger la soirée, on va prolonger le week-end avec Party Fun qui démarre dès 20h. Nayam au micro, Mailaka au platine, Sobaka et Koshka également à minuit. Bref, on va se faire plaisir toute la soirée avec tous les sons qu'on adore, les remixes. Et ça est arrivé dans le studio. Bravo, c'est la clé, c'est un trop froid, hein. Bah voilà. On veut se faire plaisir, on a chaud, et ben voilà, ça va être malade. Bref, merci d'être là, on est en direct, on se fait plaisir avec les plus gros classiques de Fun Radio. Et pour la suite, vous savez quoi? Ça redémarre maintenant, plus de 40 minutes de dance music non-stop sur Fun. Kaigo arrive. Remind me to forget. Oui, j'ai fait anglais le V2, et alors? Eri avec Calvin Harris en 20h. Les plus gros classiques de Fun Radio, c'est Fun Radio Anthologie. On termine le week-end avec... Calvin Harris dans un instant et on attaque la semaine demain matin dès 6h avec toute l'équipe de Bruno sur Fun Radio. Ah oui, ça... je me rends compte que ça part pas tout de suite. Eh ben je l'avais pas vu venir celle-là. C'est ça aussi l'émission en direct, allez hop.
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0: Tout va bien les amis. Je vous ai dit que l'émission est en direct, je le prouve. Les classiques de Fun Radio jusqu'à 20h. Et je vous disais juste avant qu'on termine le week-end, demain vous allez pouvoir bosser peut-être, vous allez pouvoir rester sous la couette pour ceux qui ne font rien, et vous allez vous faire plaisir évidemment avec toute l'équipe de Bruno sur Fun Radio pour bien attaquer la semaine, pour bien attaquer la journée. Bref, on va se faire plaisir sur Fun.
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0: Sunday, Baker Matt, avec Vandag à l'instant.
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0: Bah, vu l'heure, oui, bah, c'est la fin, effectivement. On est là le samedi, on est là le dimanche. Retour de Fun Radio Anthologie en direct dimanche prochain, samedi prochain, 18h, 20h, évidemment. Encore une fois, avec une nouvelle dose de classique. D'ici là, replay sur funradio.fr, l'application Fun Radio et évidemment les radios digitales. Là aussi, dispo sur l'application et sur funradio.fr pour se faire plaisir en fonction de l'humeur de la journée. Pour l'instant, on va se faire plaisir toute la nuit avec du mix. Maïlaka, Sobaka, Koshka, Nayama. Il est 20h, on y va.
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Sur Fun Radio, c'est le moment de se faire plaisir. On ouvre les portes du plus grand club de France, Party Fun, qui démarre maintenant. Je m'appelle Nayama, je suis au micro toute la soirée avec vous. Et derrière les platines, comme chaque dimanche soir, c'est Mylaka. On est parti pour 5 heures de mix et on attaque direct avec le son de James Hype et le son de l'été UG.

0: J'adore le dimanche soir sur Fun Radio, c'est que du mix pour bien terminer la semaine. Et comme en plus demain c'est férié, et ben on est au max pour profiter ce soir. Ça profite pour sortir entre potes avec le retour des températures de malade, la 30 degrés, le retour des terrasses, des soirées qui traînent tard, c'est parfait. Et ça se passe avec Party Fun forcément.
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0: de dingue, avec une météo de dingue. On se croirait en plein mois d'août. Et en plus, demain, c'est férié, donc on fait la fête avec vous tous partout en France sur Fun Radio, avec l'émission numéro 1 chaque week-end, Party Fun, qui continue avec Mylaka au platine et le son de Stromae qui arrive, aussi David Guetta et Jennifer Lopez à 3 semaines de ces 3 stades de France. Tellement hâte de voir Guetta en live.
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1: C'est Nayama sur Fun Radio, dimanche soir avec du mix en non-stop depuis 20h. C'est notre résidente Mylaka qui est au platine ce soir avec des versions exclusives, des remixes de dingue toute la soirée. Bref, vous avez choisi la meilleure radio et l'émission numéro 1 chaque week-end. Party Fun qui continue avec Tame Impala et tout de suite, celui qui a rempli 3 stades de France les 11, 12 et 13.

un véritable air d'été ce week-end partout en France. Et avec le son de Fun Radio, c'est parfait. Après l'après-midi plage, peut-être il est temps d'attaquer la soirée et de se préparer à sortir avec les copains. Et pour vous accompagner, il y a le son de Party Fun et notre résidente Myla K qui s'occupe de la playlist.

0: week-end de 3 jours, week-end de 30 degrés, en vrai RDT de vacances qui continue avec les meilleurs sons et les meilleurs remixes avec Mylaka au platine de Party Fun sur Fun Radio.
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1: Et comme chaque dimanche soir ici sur Fun Radio, c'est Party Fun avec vos sons préférés, des remixes que vous entendrez qu'ici avec Mylaka au platine depuis 20h tous les dimanches soirs. C'est 5 heures de mix, ça se passe comme ça jusqu'à 1h du mat, et on va redémarrer cette nouvelle heure de mix avec Global DJs, celui qui est avec nous au 10 ans de Fun Radio Ibiza Experience aussi, Bob Sinclair, et juste avant c'est Bébé Rexha sur Fun Radio.

Vous écoutez la première radio dance en ce moment, c'est Party Fun. On profite du dimanche soir, demain c'est férié, donc on peut sortir tard, se faire plaisir avec les copains et avec le son de Fun Radio à fond. Jusqu'à minuit, Myla K au platine, on gère la playlist pour vous ce soir.

0: en party fun. On est très très bien, ça va beaucoup mieux et encore plus quand le lundi qui suit est férié. On profite de ce week-end d'été là niveau météo et ça va continuer. J'ai l'impression que c'est le retour des soirées estivales un petit peu en avance et ça fait tellement du bien. Nous dans Party Fun, on va revenir avec Blackpink, Yousté et Ugel. Bougez pas la famille.
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1: Depuis 20h, c'est Party Fun. Comme chaque dimanche soir sur la première radio dance, vous êtes sur Fun Radio et on continue de s'occuper de votre soirée. Je m'appelle Nayama et au platine, c'est notre résidente Mylaka qui gère la playlist avec le son de Kid Cudi en classique et l'excellent Jamaican Bam Bam de notre français UGL sur Fun Radio.

dimanche comme ça. C'est vraiment la base. Que du mix depuis 20h et c'est pas fini. Mailaka au platine jusqu'à minuit. Ensuite, on laissera la place à Sobaka et Koshka jusqu'à 1h du mat. Bref, sur Fun Radio, ça mixe tous les week-ends dans Party Fun. Et avec le retour des beaux jours, c'est encore mieux. Merci d'être là, la famille. Party Fun, ça continue.

0: qui est au platine de Party Fun, l'émission numéro 1 chaque week-end. On fait la fête avec vous le vendredi, le samedi et même le dimanche soir. On profite avant ce nouveau jour férié et si vous bossez, grosse force à vous. Ici, on vous motive. On gère la playlist avec les meilleurs DJ. On retrouve Mailaka dimanche prochain et là, dans quelques instants, on va laisser la place à Sobaka et Koshka dans Party Fun.
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platine, notre duo maison Sobaka et Koshka. Ils sont toujours en feu, ils ont toujours des pépites dans leur clé USB. Et c'est eux qui s'occupent de ce closing du dernier party fun du week-end. On profite à fond. Bon week-end tout le monde, bon début de semaine, bon jour férié et merci d'écouter Fun Radio.

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1: Allez go, 1h du mat sur Fun Radio, c'est Théo. Bienvenue tout le monde, toute la nuit la dance music en non-stop sur Fun Radio. C'est parti avec Timmy Trumpet dans un instant. C'est le morceau qu'il avait joué pour la première fois au monde à Fun Radio Ibiza Experience il y a un mois. Vous le découvrez cette nuit sur Fun Radio après Naika et Jennifer Lopez Guetta.

Franchement, il n'y a pas à dire, ce genre de classique là sur Fun Radio, c'est toujours aussi cool. The Weeknd, les Daft Punk, l'excellent Starboy sur la première radio DN, c'est Gims qui se prépare pour la suite, il y a Offenbach et les Global DJ. Et juste avant, bah, celle qui avait mis le feu aussi à Fun Radio Ibiza Experience il y a quelques jours, le podcast de la soirée à retrouver sur funradio.fr. Voici Bébé Rexa avec New Religion sur Fun Radio.

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1: Et bien sûr qu'on est ensemble les amis sur Fun Radio, il est 2h du mat, c'est Théo, ça continue, c'est comme ça toute la nuit, hein. Que de la dance music, c'est en non-stop, il n'y a aucune pub. Il y a Offenbach, on va écouter Another aussi en nouveauté dans un instant sur Fun Radio. Et cette collab incroyable, Afrojack, Sia, David Guetta, voici Awake Tonight.